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1: Bonjour à tous, à la une de l'actualité, le collégien jugé pour le meurtre d'une assistante d'éducation en Haute-Marne a été condamné à 18 ans de réclusion criminelle. La victime a été tuée à coups de couteau. Âgé de 14 ans au moment des faits, l'accusé encourait 20 ans de prison. L'adolescent avait reconnu avoir voulu s'en prendre à une surveillante, n'importe laquelle, selon ses propres mots. La mortalité routière est restée stable en juin en France métropolitaine. 290 personnes ont été tuées sur les routes, soit 4 de moins qu'en juin 2025. Le nombre d'accidents corporels baisse de 3%, mais près de 1700 personnes ont été gravement blessées. La mortalité augmente notamment chez les cyclistes, les piétons et les plus de 65 ans. Les tarifs réglementés de l'électricité pourraient augmenter au 1er août. La Commission de régulation de l'énergie propose une hausse de 2,5%. Ça représenterait environ 26 euros supplémentaires par an en moyenne. Près de 20 millions de clients sont concernés. En athlétisme, pour mieux protéger les sportives de la sexualisation à l'écran, l'Union européenne de radio-télévision et la Fédération européenne d'athlétisme publient un guide destiné aux diffuseurs. Ils recommandent d'éviter les cadrages suggestifs, les gros plans sur certaines parties du corps et les ralentis sans intérêt sportif.
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1: Un temps toujours très contrasté, du soleil au programme en matinée avec pas mal de nuages dans tout le pays et même des averses entre le Grand Est et l'Auvergne-Rhône-Alpes. Et ça se dégrade dans l'après-midi avec de fortes pluies et des orages sur une large moitié Est, mais aussi dans le centre Val-de-Loire jusqu'au Hauts-de-France, le tout avec du vent de 40 à 60 km/h. Pour les températures ce matin, comptez 20 à 30 degrés au total. Et cet après-midi, il fera 23 degrés à Metz, 25 à Paris et Auxerre, 29 à Bourges, 32 degrés à Montélimar, 33 à Perpignan, et jusqu'à 36 degrés à Montpellier.
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1: Bonjour à tous, à la une de l'actualité, le collégien jugé pour le meurtre d'une assistante d'éducation en Haute-Marne a été condamné à 18 ans de réclusion criminelle. La victime a été tuée à coups de couteau. Âgé de 14 ans au moment des faits, l'accusé encourait 20 ans de prison. L'adolescent avait reconnu avoir voulu s'en prendre à une surveillante, n'importe laquelle, selon ses propres mots. La mortalité routière est restée stable en juin en France métropolitaine. 290 personnes ont été tuées sur les routes, soit 4 de moins qu'en juin 2025. Le nombre d'accidents corporels baisse de 3%, mais près de 1700 personnes ont été gravement blessées. La mortalité augmente notamment chez les cyclistes, les piétons et les plus de 65 ans. Les tarifs réglementés de l'électricité pourraient augmenter au 1er août. La Commission de régulation de l'énergie propose une hausse de 2,5%. Ça représenterait environ 26 euros supplémentaires par an en moyenne. Près de 20 millions de clients sont concernés. En athlétisme, pour mieux protéger les sportives de la sexualisation à l'écran, l'Union européenne de radio-télévision et la Fédération européenne d'athlétisme publient un guide destiné aux diffuseurs. Il recommande d'éviter les cadrages suggestifs, les gros plans sur certaines parties du corps et les ralentis sans intérêt sportif.
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1: Un temps toujours très contrasté, du soleil au programme en matinée avec pas mal de nuages dans tout le pays et même des averses entre le Grand Est et l'Auvergne-Rhône-Alpes. Et ça se dégrade dans l'après-midi avec de fortes pluies et des orages sur une large moitié Est, mais aussi dans le centre Val-de-Loire jusqu'au Hauts-de-France. Le tout avec du vent de 40 à 60 km/h. Pour les températures ce matin, comptez 20 à 30 degrés au total. Et cet après-midi, il fera 23 degrés à Metz, 25 à Paris et Auxerre, 29 à Bourges, 32 degrés à Montélimar, 33 à Perpignan et jusqu'à 36 degrés à Montpellier.
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1: Bonjour à tous, à la une de l'actualité, d'importants dégâts dans la Loire, l'Ardèche et l'Isère hier soir à cause des orages. Des toitures ont été endommagées. Dans la Loire, près de 8000 foyers ont été privés d'électricité. Les secours ont mené plus de 600 interventions. Météo France a levé ce matin la vigilance orange aux orages. 10 départements dans le sud-est restent en vigilance orange à la canicule. Il reconnaît un acte abominable. Cédric Jubilard a confirmé ses aveux devant la justice après avoir tué son épouse Delphine en décembre 2020. Il a conduit hier les enquêteurs sur un terrain dans le Tarn. Des ossements ont été découverts. Les analyses doivent déterminer si les restes retrouvés sont bien ceux de Delphine Jubilard. Le collégien jugé pour le meurtre d'une assistante d'éducation à Haute-Marne a été condamné à 18 ans de réclusion criminelle. La victime a été tuée à coups de couteau. Âgée de 14 ans au moment des faits, l'accusé encourait 20 ans de prison. L'adolescent avait reconnu avoir voulu s'en prendre à une surveillante n'importe laquelle, selon ses propres mots. Et on termine par du sport, du cyclisme, le Tour de France, la 13e étape aujourd'hui, 205 km entre Dole et Belfort, avec un passage par le col des Croix et le Ballon d'Alsace. Tadej Pogacar a toujours le maillot jaune.
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3: Un temps toujours très contrasté, du soleil au programme en matinée avec pas mal de nuages dans tout le pays et même des averses entre le Grand Est et l'Auvergne-Rhône-Alpes. Et ça se dégrade dans l'après-midi avec de fortes pluies et des orages sur une large moitié Est, mais aussi dans le centre Val-de-Loire jusqu'au Hauts-de-France, le tout avec du vent de 40 à 60 km/h. Pour les températures ce matin, comptez 20 à 30 degrés au total. Et cet après-midi, il fera 23 degrés à Metz, 25 à Paris et Auxerre, 29 à Bourges, 32 degrés à Montélimar, 33 à Perpignan et jusqu'à 36 degrés à Montpellier.
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1: Bonjour à tous, à la une de l'actualité, d'importants dégâts dans la Loire, l'Ardèche et l'Isère hier soir à cause des orages. Des toitures ont été endommagées. Dans la Loire, près de 8000 foyers ont été privés d'électricité. Les secours ont mené plus de 600 interventions. Météo France a levé ce matin la vigilance orange aux orages. 10 départements dans le sud-est restent en vigilance orange à la canicule. Il reconnaît un acte abominable. Cédric Jubilard a confirmé ses aveux devant la justice après avoir tué son épouse Delphine en décembre 2020. Il a conduit hier les enquêteurs sur un terrain dans le Tarn. Des ossements ont été découverts. Les analyses doivent déterminer si les restes retrouvés sont bien ceux de Delphine Jubilard. Le collégien jugé pour le meurtre d'une assistante d'éducation en Haute-Marne a été condamné à 18 ans de réclusion criminelle. La victime a été tuée à coups de couteau. Âgée de 14 ans au moment des faits, l'accusé encourait 20 ans de prison. L'adolescent avait reconnu avoir voulu s'en prendre à une surveillante n'importe laquelle, selon ses propres mots. Et on termine par du sport, du cyclisme, le Tour de France, la 13e étape aujourd'hui, 205 km entre Dole et Belfort, avec un passage par le col des Croix et le Ballon d'Alsace. Tadej Pogacar a toujours le maillot jaune.
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3: Un temps toujours très contrasté, du soleil au programme en matinée avec pas mal de nuages dans tout le pays et même des averses entre le Grand Est et l'Auvergne-Rhône-Alpes. Et ça se dégrade dans l'après-midi avec de fortes pluies et des orages sur une large moitié Est, mais aussi dans le centre Val-de-Loire jusqu'au Hauts-de-France, le tout avec du vent de 40 à 60 km/h. Pour les températures ce matin, comptez 20 à 30 degrés au total. Et cet après-midi, il fera 23 degrés à Metz, 25 à Paris et Auxerre, 29 à Bourges, 32 degrés à Montélimar, 33 à Perpignan et jusqu'à 36 degrés à Montpellier.
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1: Bonjour à tous, à la une de l'actualité, Météo France a levé ce matin la dernière vigilance orange aux orages sur l'Hexagone. Après plusieurs jours de violentes intempéries, le calme revient. La canicule poursuit également son recul et ne concerne désormais plus qu'une partie du sud-est du pays. Le gouvernement envisage une réduction de 10 centimes par boîte de paracétamol qui permettrait d'économiser 30 millions d'euros par an pour la sécurité sociale. Mais fabricants et pharmaciens alertent sur les conséquences possibles pour la production française du médicament. Ils craignent que cette baisse mette en difficulté les projets de relocalisation du paracétamol en France, soutenus par plusieurs dizaines de millions d'euros d'investissement. Aux États-Unis, Donald Trump relance ses accusations sur la présidentielle de 2020. Le président américain affirme toujours que la Chine aurait piraté des données électorales et que le Venezuela aurait pu manipuler des machines à voter. Des accusations qui ne sont toutefois pas étayées par des preuves. Plusieurs enquêtes officielles et plus de 60 recours en justice n'ont trouvé aucune fraude capable de modifier le résultat du scrutin remporté par Joe Biden. Et puis en football, après leur défaite en demi-finale face à l'Espagne, la France jouera contre l'Angleterre pour la 3e place. Le match se jouera demain soir à Miami.
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1: De la pluie et des orages au programme sur une large partie de la France cet après-midi. Cela concerne tout l'est de la Nouvelle-Aquitaine, mais aussi le centre Val-de-Loire, l'Auvergne-Rhône-Alpes, la Bourgogne-Franche-Comté et tout l'est de la France. Le sud et le nord de l'Hexagone sont épargnés avec du soleil au programme, comme la Corse. Attention par contre au vent dans le Grand Est avec des rafales autour des 60 km/h. Pour les températures, comptez entre 25 et 33 degrés dans les Pyrénées, 27 à Paris, 29 à Nice, 30 degrés à Lyon et jusqu'à 34 degrés au plus chaud du côté de Montpellier.
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1: Bonjour à tous, à la une de l'actualité, Météo France a levé ce matin la dernière vigilance orange aux orages sur l'Hexagone. Après plusieurs jours de violentes intempéries, le calme revient. La canicule poursuit également son recul et ne concerne désormais plus qu'une partie du sud-est du pays. Le gouvernement envisage une réduction de 10 centimes par boîte de paracétamol qui permettrait d'économiser 30 millions d'euros par an pour la sécurité sociale. Mais fabricants et pharmaciens alertent sur les conséquences possibles pour la production française du médicament. Ils craignent que cette baisse mette en difficulté les projets de relocalisation du paracétamol en France, soutenus par plusieurs dizaines de millions d'euros d'investissement. Aux États-Unis, Donald Trump relance ses accusations sur la présidentielle de 2020. Le président américain affirme toujours que la Chine aurait piraté des données électorales et que le Venezuela aurait pu manipuler des machines à voter. Des accusations qui ne sont toutefois pas étayées par des preuves. Plusieurs enquêtes officielles et plus de 60 recours en justice n'ont trouvé aucune fraude capable de modifier le résultat du scrutin remporté par Joe Biden. Et puis en football, après leur défaite en demi-finale face à l'Espagne, la France jouera contre l'Angleterre pour la 3e place. Le match se jouera demain soir à Miami.
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1: De la pluie et des orages au programme sur une large partie de la France cet après-midi. Cela concerne tout l'est de la Nouvelle-Aquitaine, mais aussi le centre Val-de-Loire, l'Auvergne-Rhône-Alpes, la Bourgogne-Franche-Comté et tout l'est de la France. Le sud et le nord de l'Hexagone sont épargnés avec du soleil au programme, comme la Corse. Attention par contre au vent dans le Grand Est avec des rafales autour des 60 km/h. Pour les températures, comptez entre 25 et 33 degrés dans les Pyrénées, 27 à Paris, 29 à Nice, 30 degrés à Lyon et jusqu'à 34 degrés au plus chaud du côté de Montpellier.
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1: Bonjour à tous, à la une de l'actualité, les violents orages qui ont balayé la France ont fait 2 victimes. Une femme est morte en Haute-Vienne après la chute d'un arbre et un homme a perdu la vie en Isère dans un incendie déclenché par la foudre. Météo France a levé ce matin la dernière vigilance orange aux orages, annonçant la fin de cet épisode, tandis que la canicule se limite désormais au sud-est du pays. Et d'ailleurs, les violents orages de la nuit ont fortement perturbé la circulation des trains de nuit entre Paris et Toulouse, des retards pouvant aller jusqu'à 6 heures, plusieurs suppressions et un trafic fortement perturbé. Le trafic a d'ailleurs repris progressivement en milieu de matinée. La tapisserie de Bayeux est bien arrivée à Londres sans subir de dommages apparents, en tout cas d'après le ministère français de la Culture. Après un transfert sous haute surveillance, cette œuvre du XIe siècle sera exposée au British Museum du 10 septembre au 11 juillet 2027, avant son retour en France pour une restauration prévue en 2028. Et puis en football, Zinedine Zidane en passe de devenir le prochain sélectionneur de l'équipe de France après le départ de Didier Deschamps. Selon plusieurs médias sportifs, la Fédération française de football prépare son arrivée et espère finaliser sa signature avant le 21 juillet. L'ancien coach du Real de Madrid bénéficierait d'un salaire d'environ 300 000 euros par mois, hors prime. Voilà pour l'essentiel, bonne journée à tous.
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1: De la pluie et des orages au programme sur une large partie de la France cet après-midi. Cela concerne tout l'est de la Nouvelle-Aquitaine, mais aussi le centre Val-de-Loire, l'Auvergne-Rhône-Alpes, la Bourgogne-Franche-Comté et tout l'est de la France. Le sud et le nord de l'Hexagone sont épargnés avec du soleil au programme, comme la Corse. Attention par contre au vent dans le Grand Est avec des rafales autour des 60 km/h. Pour les températures, comptez entre 25 et 33 degrés dans les Pyrénées, 27 à Paris, 29 à Nice, 30 degrés à Lyon et jusqu'à 34 degrés au plus chaud du côté de Montpellier.
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1: Bonjour à tous, à la une de l'actualité, les violents orages qui ont balayé la France ont fait 2 victimes. Une femme est morte en Haute-Vienne après la chute d'un arbre et un homme a perdu la vie en Isère dans un incendie déclenché par la foudre. Météo France a levé ce matin la dernière vigilance orange aux orages, annonçant la fin de cet épisode, tandis que la canicule se limite désormais au sud-est du pays. Et d'ailleurs, les violents orages de la nuit ont fortement perturbé la circulation des trains de nuit entre Paris et Toulouse, des retards pouvant aller jusqu'à 6 heures, plusieurs suppressions et un trafic fortement perturbé. Le trafic a d'ailleurs repris progressivement en milieu de matinée. La tapisserie de Bayeux est bien arrivée à Londres sans subir de dommages apparents, en tout cas d'après le ministère français de la Culture. Après un transfert sous haute surveillance, cette œuvre du XIe siècle sera exposée au British Museum du 10 septembre au 11 juillet 2027, avant son retour en France pour une restauration prévue en 2028. Et puis en football, Zinedine Zidane en passe de devenir le prochain sélectionneur de l'équipe de France après le départ de Didier Deschamps. Selon plusieurs médias sportifs, la Fédération française de football prépare son arrivée et espère finaliser sa signature avant le 21 juillet. L'ancien coach du Real de Madrid bénéficierait d'un salaire d'environ 300 000 euros par mois, hors prime. Voilà pour l'essentiel, bonne journée à tous.
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1: De la pluie et des orages au programme sur une large partie de la France cet après-midi. Cela concerne tout l'est de la Nouvelle-Aquitaine, mais aussi le centre Val-de-Loire, l'Auvergne-Rhône-Alpes, la Bourgogne-Franche-Comté et tout l'est de la France. Le sud et le nord de l'Hexagone sont épargnés avec du soleil au programme, comme la Corse. Attention par contre au vent dans le Grand Est avec des rafales autour des 60 km/h. Pour les températures, comptez entre 25 et 33 degrés dans les Pyrénées, 27 à Paris, 29 à Nice, 30 degrés à Lyon et jusqu'à 34 degrés au plus chaud du côté de Montpellier.
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1: Bonjour à tous, l'essentiel de l'actualité, les violents orages qui ont traversé la France hier ont fait au moins 2 morts. En Haute-Vienne, une femme de 30 ans a été tuée par la chute d'un arbre et en Isère, un homme de 37 ans est mort après l'incendie de son atelier frappé par la foudre. Ce matin, 53 000 foyers étaient toujours privés de courant. Prudence sur les routes des vacances. Bison Futé sort le drapeau rouge dans le sens des départs entre le Grand Est et l'Auvergne-Rhône-Alpes. C'est orange partout ailleurs. Et on a enregistré près de 600 km de bouchons à la mi-journée. Demain, ce sera rouge partout en France, toujours pour les départs. Et bonne nouvelle pour les vacanciers, l'autoroute A6 a rouvert à la circulation après 4 jours de fermeture à cause de l'incendie de la forêt de Fontainebleau. Les pompiers écartent désormais tout risque de reprise du feu près de l'axe. En revanche, le massif forestier reste interdit d'accès à cause des arbres fragilisés et du risque de chute. Enfin, la tapisserie de Bayeux est arrivée à Londres sans dommage. Le ministère de la Culture assure qu'aucune altération visible n'a été constatée après son transport sous haute surveillance jusqu'au British Museum. Cette œuvre millénaire de près de 70 mètres sera exposée au public du 10 septembre jusqu'en juillet 2027, avant son retour en France.
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1: Retour au calme demain partout en France, du soleil dans tout le pays avec un léger voile nuageux en matinée et quelques gouttes de pluie dans le Grand Est. Demain après-midi, les nuages seront un peu plus nombreux dans le centre, en Île-de-France et dans le nord. Et il y aura du vent à 50 km/h et même des averses dans le nord-est. Les températures demain matin, elles sont en baisse. 20 degrés à Chaumont et Belfort, 21 à Strasbourg, 22 à Tours, 24 à Lyon et Paris, 25 à Toulouse, 29 à Marseille, 30 à Perpignan. Demain après-midi, il fera 21 à 33 degrés.
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1: Bonjour à tous, l'essentiel de l'actualité, les violents orages qui ont traversé la France hier ont fait au moins 2 morts. En Haute-Vienne, une femme de 30 ans a été tuée par la chute d'un arbre et en Isère, un homme de 37 ans est mort après l'incendie de son atelier frappé par la foudre. Ce matin, 53 000 foyers étaient toujours privés de courant. Prudence sur les routes des vacances. Bison Futé sort le drapeau rouge dans le sens des départs entre le Grand Est et l'Auvergne-Rhône-Alpes. C'est orange partout ailleurs. On a enregistré près de 600 km de bouchons à la mi-journée. Demain, ce sera rouge partout en France, toujours pour les départs. Et bonne nouvelle pour les vacanciers, l'autoroute A6 a rouvert à la circulation après 4 jours de fermeture à cause de l'incendie de la forêt de Fontainebleau. Les pompiers écartent désormais tout risque de reprise du feu près de l'axe. En revanche, le massif forestier reste interdit d'accès à cause des arbres fragilisés et du risque de chute. Enfin, la tapisserie de Bayeux est arrivée à Londres sans dommage. Le ministère de la Culture assure qu'aucune altération visible n'a été constatée après son transport sous haute surveillance jusqu'au British Museum. Cette œuvre millénaire de près de 70 mètres sera exposée au public du 10 septembre jusqu'en juillet 2027, avant son retour en France.
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1: Retour au calme demain partout en France, du soleil dans tout le pays avec un léger voile nuageux en matinée et quelques gouttes de pluie dans le Grand Est. Demain après-midi, les nuages seront un peu plus nombreux dans le centre, en Île-de-France et dans le nord. Et il y aura du vent à 50 km/h et même des averses dans le nord-est. Les températures demain matin, elles sont en baisse. 20 degrés à Chaumont et Belfort, 21 à Strasbourg, 22 à Tours, 24 à Lyon et Paris, 25 à Toulouse, 29 à Marseille, 30 à Perpignan. Demain après-midi, il fera 21 à 33 degrés.
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1: Brigitte, quelle belle maison! Il y a longtemps que vous l'avez trouvée?
2: Non, pas très longtemps, c'est la première fois que j'habite ici. Je l'ai trouvée il y a 6 mois à peu près, mais elle était bien bien cachée et j'ai eu du mal pour la trouver.
1: La Madrague.
3: Sur la plage abandonnée.
1: Quel joli nom! 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
2: 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Si j'ai envie d'avoir des gens que j'aime autour de moi, je suis ravie qu'ils viennent me voir dans ma maison.
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1: Bonsoir à tous. L'essentiel de l'actualité, les fouilles se poursuivent dans le Tarn après la découverte d'ossements hier. Ils doivent être analysés dès aujourd'hui par l'Institut de recherche criminelle de la gendarmerie à Pontoise pour confirmer s'il s'agit bien de Delphine Jubilard. Après avoir nié pendant plus de 5 ans, Cédric Jubilard a reconnu avoir tué son épouse. Christophe Rivinc, le maire d'Alès dans le Gard, a reçu des menaces de mort attribuées à la DZ Mafia. Une enveloppe contenant 2 balles de 9 mm a été déposée à son domicile. Une enquête pour menaces de mort et intimidation est ouverte. Les autorités évoquent un possible lien avec la lutte renforcée contre le trafic de stupéfiants dans la commune. C'est une sanction rarissime au Parlement. Christine Herzog, sénatrice de Moselle, est exclue du Sénat pendant 15 jours et privée de l'essentiel de ses indemnités pendant 6 mois. Elle est accusée de harcèlement moral et d'avoir laissé son compagnon diriger ses collaborateurs parlementaires. Le Sénat évoque également de possibles faits de détournement de fonds publics. Enfin en foot, le mondial se termine dimanche avec la grande finale entre l'Espagne et l'Argentine. Mais juste avant, samedi soir, on aura droit à la petite finale, le match pour la 3e place entre la France et l'Angleterre. La rencontre est à suivre à 23h.
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1: Retour au calme demain partout en France, du soleil dans tout le pays avec un léger voile nuageux en matinée et quelques gouttes de pluie dans le Grand Est. Demain après-midi, les nuages seront un peu plus nombreux dans le centre, en Île-de-France et dans le nord. Et il y aura du vent à 50 km/h et même des averses dans le nord-est. Les températures demain matin, elles sont en baisse. 20 degrés à Chaumont et Belfort, 21 à Strasbourg, 22 à Tours, 24 à Lyon et Paris, 25 à Toulouse, 29 à Marseille, 30 à Perpignan. Demain après-midi, il fera 21 à 33 degrés.
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1: Bonsoir à tous, l'essentiel de l'actualité, les fouilles se poursuivent dans le Tarn après la découverte d'ossements hier. Ils doivent être analysés dès aujourd'hui par l'Institut de recherche criminelle de la gendarmerie à Pontoise pour confirmer s'il s'agit bien de Delphine Jubilard. Après avoir nié pendant plus de 5 ans, Cédric Jubilard a reconnu avoir tué son épouse. Christophe Rivinck, le maire d'Alès dans le Gard, a reçu des menaces de mort attribuées à la DZ Mafia. Une enveloppe contenant 2 balles de 9 mm a été déposée à son domicile. Une enquête pour menaces de mort et intimidation est ouverte. Les autorités évoquent un possible lien avec la lutte renforcée contre le trafic de stupéfiants dans la commune. C'est une sanction rarissime au Parlement. Christine Herzog, sénatrice de Moselle, est exclue du Sénat pendant 15 jours et privée de l'essentiel de ses indemnités pendant 6 mois. Elle est accusée de harcèlement moral et d'avoir laissé son compagnon diriger ses collaborateurs parlementaires. Le Sénat évoque également de possibles faits de détournement de fonds publics. Enfin en foot, le mondial se termine dimanche avec la grande finale entre l'Espagne et l'Argentine. Mais juste avant, samedi soir, on aura droit à la petite finale, le match pour la 3e place entre la France et l'Angleterre. La rencontre est à suivre à 23h.
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1: Retour au calme demain partout en France, du soleil dans tout le pays avec un léger voile nuageux en matinée et quelques gouttes de pluie dans le Grand Est. Demain après-midi, les nuages seront un peu plus nombreux dans le centre, en Île-de-France et dans le nord. Et il y aura du vent à 50 km/h et même des averses dans le nord-est. Les températures demain matin, elles sont en baisse. 20 degrés à Chaumont et Belfort, 21 à Strasbourg, 22 à Tours, 24 à Lyon et Paris, 25 à Toulouse, 29 à Marseille, 30 à Perpignan. Demain après-midi, il fera 21 à 33 degrés.
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1: L'essentiel de l'actualité, la canicule de fin juin a provoqué une très forte surmortalité en Île-de-France. Selon Santé publique France, près de 3000 décès ont été enregistrés entre le 22 et le 28 juin, soit une hausse de 122% par rapport à la normale. Plus de 8 victimes sur 10 avaient plus de 65 ans. L'agence sanitaire rappelle que les conséquences de la chaleur peuvent se manifester plusieurs jours après des épisodes caniculaires. Les orages de jeudi ont été exceptionnels en France. Plus de 20 000 éclairs ont été recensés dans le pays, faisant du 16 juillet la journée la plus foudroyée de l'année selon Météo-Orage. L'Auvergne-Rhône-Alpes a été la région la plus touchée devant la Bretagne et la Nouvelle-Aquitaine. Un nouveau suspect a été interpellé dans l'enquête sur l'incendie criminel dans le quartier des Moulins à Nice. Il avait coûté la vie à 7 membres d'une même famille en 2024. Âgé de 25 ans, l'homme est soupçonné d'avoir servi d'intermédiaire dans la préparation de l'attaque. 6 personnes sont désormais écrouées dans ce dossier et 2 suspects, dont le commanditaire présumé, sont toujours recherchés. Enfin en cyclisme, Mauro Schmidt a remporté la 13e étape du Tour de France ce vendredi à Belfort. Il s'est imposé au sprint devant le Colombien Harold Terrada après une échappée de plus de 16 km. Troisième de l'étape, le Britannique Tom Pidcock réalise une bonne opération au classement général.
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1: Retour au calme demain partout en France, du soleil dans tout le pays avec un léger voile nuageux en matinée et quelques gouttes de pluie dans le Grand Est. Demain après-midi, les nuages seront un peu plus nombreux dans le centre, en Île-de-France et dans le nord. Et il y aura du vent à 50 km/h et même des averses dans le nord-est. Les températures demain matin, elles sont en baisse. 20 degrés à Chaumont et Belfort, 21 à Strasbourg, 22 à Tours, 24 à Lyon et Paris, 25 à Toulouse, 29 à Marseille, 30 à Perpignan. Demain après-midi, il fera 21 à 33 degrés.
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1: L'essentiel de l'actualité, la canicule de fin juin a provoqué une très forte surmortalité en Île-de-France. Selon Santé publique France, près de 3000 décès ont été enregistrés entre le 22 et le 28 juin, soit une hausse de 122% par rapport à la normale. Plus de 8 victimes sur 10 avaient plus de 65 ans. L'agence sanitaire rappelle que les conséquences de la chaleur peuvent se manifester plusieurs jours après des épisodes caniculaires. Les orages de jeudi ont été exceptionnels en France. Plus de 20 000 éclairs ont été recensés dans le pays, faisant du 16 juillet la journée la plus foudroyée de l'année selon Météo-Orage. L'Auvergne-Rhône-Alpes a été la région la plus touchée devant la Bretagne et la Nouvelle-Aquitaine. Un nouveau suspect a été interpellé dans l'enquête sur l'incendie criminel dans le quartier des Moulins à Nice. Il avait coûté la vie à 7 membres d'une même famille en 2024. Âgé de 25 ans, l'homme est soupçonné d'avoir servi d'intermédiaire dans la préparation de l'attaque. 6 personnes sont désormais écrouées dans ce dossier et 2 suspects, dont le commanditaire présumé, sont toujours recherchés. Enfin en cyclisme, Mauro Schmidt a remporté la 13e étape du Tour de France ce vendredi à Belfort. Il s'est imposé au sprint devant le Colombien Harold Terrada après une échappée de plus de 16 km. Troisième de l'étape, le Britannique Tom Pidcock réalise une bonne opération au classement général.
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1: Retour au calme demain partout en France, du soleil dans tout le pays avec un léger voile nuageux en matinée et quelques gouttes de pluie dans le Grand Est. Demain après-midi, les nuages seront un peu plus nombreux dans le centre, en Île-de-France et dans le nord. Et il y aura du vent à 50 km/h et même des averses dans le nord-est. Les températures demain matin, elles sont en baisse. 20 degrés à Chaumont et Belfort, 21 à Strasbourg, 22 à Tours, 24 à Lyon et Paris, 25 à Toulouse, 29 à Marseille, 30 à Perpignan. Demain après-midi, il fera 21 à 33 degrés.
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1: L'essentiel de l'actualité, la canicule de fin juin a provoqué une très forte surmortalité en Île-de-France. Selon Santé publique France, près de 3000 décès ont été enregistrés entre le 22 et le 28 juin, soit une hausse de 122% par rapport à la normale. Plus de 8 victimes sur 10 avaient plus de 65 ans. L'agence sanitaire rappelle que les conséquences de la chaleur peuvent se manifester plusieurs jours après des épisodes caniculaires. Les orages de jeudi ont été exceptionnels en France. Plus de 20 000 éclairs ont été recensés dans le pays, faisant du 16 juillet la journée la plus foudroyée de l'année selon Météo Rage. L'Auvergne-Rhône-Alpes a été la région la plus touchée devant la Bretagne et la Nouvelle-Aquitaine. Un nouveau suspect a été interpellé dans l'enquête sur l'incendie criminel dans le quartier des Moulins à Nice. Il avait coûté la vie à 7 membres d'une même famille en 2024. Âgé de 25 ans, l'homme est soupçonné d'avoir servi d'intermédiaire dans la préparation de l'attaque. 6 personnes sont désormais écrouées dans ce dossier et 2 suspects, dont le commanditaire présumé, sont toujours recherchés. Enfin en cyclisme, Mauro Schmidt a remporté la 13e étape du Tour de France ce vendredi à Belfort. Il s'est imposé au sprint devant le Colombien Harold Terrada après une échappée de plus de 16 km. Troisième de l'étape, le Britannique Tom Pidcock réalise une bonne opération au classement général.
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1: Retour au calme demain partout en France, du soleil dans tout le pays avec un léger voile nuageux en matinée et quelques gouttes de pluie dans le Grand Est. Demain après-midi, les nuages seront un peu plus nombreux dans le centre, en Île-de-France et dans le nord. Et il y aura du vent à 50 km/h et même des averses dans le nord-est. Les températures demain matin, elles sont en baisse. 20 degrés à Chaumont et Belfort, 21 à Strasbourg, 22 à Tours, 24 à Lyon et Paris, 25 à Toulouse, 29 à Marseille, 30 à Perpignan. Demain après-midi, il fera 21 à 33 degrés.
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0: Jacques.
1: Oui.
0: C'est toi qui as écrit cette chanson.
1: Oui.
0: Qu'est-ce que ça veut dire, les filles à dot?
2: Elles radotent, non?
0: Non, les filles à dot.
3: Je crois savoir que la génération avant la nôtre, quand une jeune fille se mariait avec un jeune homme, eh bien, la famille de la jeune fille donnait une dot, c'est-à-dire de l'argent, pour qu'ils commencent leur vie. Enfin, je pense que c'est ça.
0: Ouais. Ben, moi, ça ne m'est jamais arrivé.
3: Rassure-toi, moi non plus.

0: Delotte.
1: Oh, encore ?
0: Non. Delotte persillée, Delotte au Courbouillon, Delotte...
1: Los Angeles.
0: Ah ouais, c'est en vrai.

0: Merci beaucoup, merci à vous, merci.
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